0: оно и без, ну, как-то бесплатное. Вот. И тоже можно вот выйти из этого состояния именно альтернативным путем, буквально вытанцевать из него. Еще есть вариант записать все, что чувствовать, на бумагу. Если внутри крутится невыносимая какая-то каша из чувств, возьмите листок бумаги, пишите все, что приходит в голову, и самыми резкими словами, без запятых, структуры, логики, пишите, пока не почувствуете, что внутри не осталось ни единой мысли или слова. И потом порвите или сожгите этот лист, и бумага все стерпит, и груз из себя вы на нее перенесли. И, собственно, можно даже по ветру пепел не развеивать, как в старых сказках, а просто освободиться от него, глядишь, станет и полегче.
1: Мне иногда кажется, что люди, которые где-то до этого нашего утреннего эфира, услышав эти советы, их выполняют, и, коль скоро эти люди религиозные, они потом приходят на исповедь и пытаются вот-вот как раз вот эту половину, скажем так, исповеди реализовать или как-то продекламировать. Ну, вряд ли там на исповеди я встречал перевод эмоций в тело, но вот как раз озвучить эмоцию, записать все, что чувствует, вот это с этим регулярно сталкиваешься, и иногда тоже так как бы провокационно задаешь вопрос: а слушай, а Господь-то здесь при чем? Ну, хорошо, ты гневаешься, ты поругался с дочерью или с сыном, у тебя проблемы на работе, да? А чем отличается вот этот набор симптомов от того, что ты мог сказать на приеме психологу, психотерапевту. И как бы у людей не всегда, не все понимают, честно скажу, да, это, ну, как бы, это пусть неверующий к психологам ходит, а мы, верующие, пойдем к нашим замечательным православным священникам. И вот здесь как раз вот по мне кроется основное отличие чисто психологических практик от духовных, религиозных, христианских. Так или иначе, все эти озвучивания эмоций и записи, они должны разрешаться молитвой, обращением к Господу Богу. Господи, я опять без тебя, потому что я прогневался, потому что я неправду, потому что я сделал то, это и другое, это мне мешает. И самое главное, ты мне, Господи, помоги. Потому что зачастую люди, вот они или на кушетке психотерапевта проговорили это, или под епитрахилию священника отчитались обо всем. А вот этого окончательного, вот этого самого главного, мольбы о помощи, ее нету, и кажется, что должны какие-то психологические законы запуститься, и дальше все должно как-то само собой разрулиться и нормализоваться.
0: Но вот ведь так не бывает.
1: Так не бывает, да. И Господь помощь подает человеку, который осознает свою немощь и взывает об этой помощи. Если ты весь такой из себя сильный, тебе достаточно чисто психологических тренингов, то, к сожалению, в церковной духовной жизни нам предложить тебе нечего. Вот так я бы ответил. Вот. Излишняя психологизация, излишнее вот это вот закапывание в собственных эмоциях, оно реально иногда мешает человеку погрузиться в созидательную духовную жизнь.
0: Ну, в духовную жизнь прекрасно и помогает погрузиться чтение хороших книг. Тем более, что хорошие книги отец Илья рекомендует в нашей постоянной утренней рубрике «Православное чтение». И сегодня не исключение. Отец Илья, что сегодня за том у вас в руках?
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1: Не только чтение хороших книг, но и созерцание прекрасных картин помогает человеку настроиться на душевную, от этого на духовную жизнь. Сегодня я как раз вот на стыке искусств книгу принес в нашу постоянную рубрику «Православное чтение». Книга из серии «Жизнь замечательных людей» издательства «Молодая гвардия», посвященная биографии художника Павла Дмитриевича Корина. Это художник, который известен своей в основном ненаписанной картиной «Реквием. Уходящая Русь», который известен написанными портретами выдающихся советских деятелей, таких как Алексей Максимович Горький, маршал Жуков и прочие другие. Человек широкого жизненного диапазона, человек, который вырос в семье потомственных иконописцев в Палихе Ивановской губернии, который стал художником, лауреатом Сталинской премии, заметным человеком в церковной жизни советской эпохи и △ 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покойный патриарх Алексей I, Павел Дмитриевич Корин, называл художником милостью Божией. Это художник, который расписывал собор Марфо-Мариинской обители до революции. Это художник, который стал автором витражей и мозаик